assumsit Iesus Petrum et Iacobum et Ioannem fratrem eius, et duxit eos in montem excelsum seorsum, et transfiguratus est ante eos.